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2: Bonjour, mademoiselle, et on y va à la réception.